0: Et jouer de la vie, comme on joue de l'amour et de durer la nuit, sans compter sur mes jours qui fuyaient dans le temps.
1: Grâce.